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Le soleil levant, le soleil levé déjà depuis près de 35 minutes. En ce tout début du mois d'août, nous y sommes. 1er août aujourd'hui, un samedi au cœur de l'été. Et la musique en bandoulière de Bon Matin, vous écoutez FIP, il est 7h.

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Laurent Garnier pour l'émission Deep Search, 3 fois 20 ans au compteur du DJ producteur français. Ben oui, il a fallu fêter ça, ça s'imposait. Laurent Garnier a célébré cette nuit-là donc son entrée dans la 6e décennie comme il se doit, en musique, avec entre 1 heure et 1 heure et demie consacrée à chacune des décennies depuis 1966. Un voyage intime et chronologique, un mix de titres clés qui ont fait et accompagné sa vie. 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

Oui, c'est comme ça. Ça ronronne ce matin sur FIP. Chacha Beauté Twist à l'instant, un titre poilant dans son genre. Et à présent, Everybody Wants to be a Cat. On retombe toujours sur ses pattes avec FIP.

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Like a Rolling Stone sur FIP, une reprise instrumentale, minimaliste et poétique, jouée avec des instruments jouets, entre autres. Like a Rolling Stone, c'est avec cette chanson, la chanson originale en 1965, que Bob Dylan a marqué un virage, un tournant majeur dans l'histoire de la folk et du rock. Les Rolling Stones, eux, le groupe britannique, avaient déjà choisi son nom depuis au moins 2 ou 3 ans lorsque la chanson de Dylan est sortie. Un nom inspiré de Muddy Waters, de son titre Rolling Stone. 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

0: De la tour de contrôle d'Orly, vous allez assister aux différentes phases de décollage de la Caravelle.
1: Orly approche, Caravelle Air France, prête à s'aligner à décoller, répondez.
2: Caravelle Air France, Orly approche, vous pouvez vous aligner pour décollage immédiat, piste 08 droite, vent au sol, 100 degrés, 8 nœuds 2x4, le QNH Hôtel, 1017 millibars. ATC vous autorise sortie directe en direction du Havre. La piste est libre, vous pouvez décoller. Virage à gauche après le décollage.
1: Caravelle Air France compris, virage à gauche après le décollage, nous allons décoller.

0: Mesdames, messieurs, les commandants Le Sieur et Dutal et leur équipage vous souhaitent la bienvenue à bord de la caravelle d'Air France. Le vol spécial auquel vous assistez est consacré au premier enregistrement à bord d'un avion en vol. Nous survolons la région du Havre. Notre altitude est de 10 500 mètres, notre vitesse de 800 km/h. Voici Sacha Distel et son orchestre.
1: Attention, alors silence s'il vous plaît, tout le monde. 5, 4, 3, 2, 1, 0.

C'est pas du bluff, hein. Le 17 avril 1959, à 10 500 mètres d'altitude et à 800 km/h, une première mondiale d'enregistrement sonore en plein ciel. Sacha Distel à la guitare en trio, ça jazz la tête dans les nuages avec VIP.

Un thème instrumental tout doux intitulé Forever After. Forever After, voilà qui évoque les contes pour enfants en anglais. They lived happily ever after. Oui. En contrepoint sur FIP, non pas un conte, mais une contemplation signée Victor Hugo. 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À quoi bon, hélas, rester là si tu me quittes et vivre si tu t'en vas? À quoi bon vivre étant l'ombre de cet ange qui s'enfuit? À quoi bon, sous le ciel sombre, n'être plus que de la nuit? Je suis la fleur des murailles dont avril est le seul bien. Il suffit que tu t'en ailles pour qu'il ne reste plus rien. Tu m'entoures d'auréoles, te voir est mon seul souci. Il suffit que tu t'envoles pour que je m'envole aussi. Si tu pars, mon front se penche, mon âme au ciel, son berceau fuira. Car dans ta main blanche, tu tiens ce sauvage oiseau. Que veux-tu que je devienne si je n'entends plus ton pas? Est-ce ta vie ou la mienne qui s'en va? Je ne sais pas.

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FIP, c'est de la boum. Après Chica Chica Boom, après le Brésil et ses rythmes latinos sur FIP, la boum du jazz en saxophone et sextette. Juste avant une reprise de Derrière les fagots, bah oui, ça s'impose. Vic, Mathieu, Samantha et Poupette, bien sûr. La boum, le film qui a révélé notre Sophie Marceau nationale en 1980. On va en écouter la chanson générique signée Vladimir Cosma, ici dans la voix de Vanisha Gould, une version soyeuse, parfaite pour un café allongé ce matin avec FIP.

On n'en perd pas son latin ce matin sur FIP. Le mois d'août tire bien son nom de l'empereur romain Auguste. La légende raconte, elle, que Auguste a ajouté un jour à ce mois, le mois d'août, pour qu'il ait la même longueur que le mois de juillet, qui est celui de Jules César, qui t'a pioché un jour sur le mois de février. Bon, on peut en douter, c'est une légende. En tout cas, en ce 1er août aujourd'hui, voilà un air de circonstance, la Auguste des Songs de Bebel Gilberto sur FIP.

C'est le dispositif qui a accueilli les premiers pas de Kezia Jones ou encore ceux de Zaz aussi, entre autres. Alors pourquoi pas les vôtres? Dans le métro parisien, dans les gares et les stations franciliennes, ainsi que sur des événements et festivals dont la RATP est partenaire, si jouer vous-même en public vous parle, si ça vous tente, alors n'hésitez pas. La RATP attend votre candidature en ligne illico. Musicien, musicienne, interprète, soliste, en duo ou en groupe, vous avez un peu plus de 3 semaines pour vous manifester. Vos dossiers de candidature sont attendus à partir d'aujourd'hui et jusqu'au 23 août prochain sur le site de la RATP. ratp.fr/castingsmdm, MDM comme musicien du métro. Et voilà, FIP, il n'y a plus qu'à.

En France, deux concerts mémorables, paraît-il, en juillet dernier, à Nîmes et à Aix-les-Bains. Et sur FIP, à l'instant, Jamiroquai avec Blow Your Mind, dans son intégralité. 8 minutes 30 de groove électro-funk par le groupe Grand Manitou du genre. Et à présent, on a troqué notre chapeau à plumes pour un brushing baguette dégradé. Mais où est Charlie? Bah sur FIP, c'est entendu.

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Que de tumulte avec la combinaison chaleur-sécheresse, voilà qui a fait des ravages, notamment dans le sud-ouest. On nous dit que le méga-feu, comme il est nommé, est désormais stabilisé et contenu. En tout cas, giga-tétra-pensée de soutien vers chaque habitant, chaque personne, chaque arbre, chaque animal sauvage et domestique ayant subissant d'une façon ou d'une autre cette épreuve. Radio France s'associe à la Fondation de France qui lance un appel aux dons. Pour un petit coup de pouce, pour un gros coup de main, fondationdefrance.org.

Une bien jolie virée du côté du Mali sur FIP à l'instant avec Amadou et Mariam. 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

FIP vous en pose des questions. Pourquoi les bananes n'ont-elles pas de pépins? Le savez-vous? En tout cas, Benjamin Novak vous donne volontiers la réponse. Ce chercheur et maître de conférences en agronomie qui a publié l'an dernier un ouvrage à croquer, sous le parasol par exemple. Il s'agit de la domestication des plantes, des légumes et des fruits. Un essai qui revient sur les relations parfois complexes de l'être humain avec ce qu'il cultive, afin d'expliquer l'origine de nos aliments et la richesse aussi, et la diversité de nos filières agricoles. C'est plein d'anecdotes. On y apprend autant qu'on s'y divertit. Et puisque « dis-moi ce que tu manges, je te dirai ce que tu es », c'est aussi une façon donc d'apprendre à mieux connaître notre espèce humaine. Pourquoi les bananes n'ont-elles pas de pépins et autres récits de la domestication de nos fruits et légumes? Un ouvrage fipement recommandé dans le genre et que l'on trouve facilement.

Allez, à présent, un croc dans la grosse pomme, un petit tour par New York, sa mode, ses amours et ses luxures, Sex and the City sur FIP.

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Et de Cousine Kela à une programmation champignonnesque. Et oui, il n'y a qu'un morceau sur FIP. Bienvenue à tous ceux qui nous rejoignent.

Bruno Berlet vous souhaite d'avoir les idées et les sensations claires. Enregistré à travers Londres, Sao Paulo, Minas Gerais en Allemagne et Macheyo, j'espère que je le prononce bien. L'album Sem Fronteras est en sélection FIP tout l'été.

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C'était Francis Bébé à l'instant sur FIP. D'ailleurs, lui, il a eu plusieurs vies, hein, tour à tour écrivain, journaliste, responsable du département musique à l'UNESCO. D'ailleurs, il a aussi créé une station de radio au Ghana. Mais bon, c'est bien sa vie de musicien qu'on préfère ici. Francis Bébé sur FIP.

Trois anciennes sélections FIP à la suite, c'est pas rien. Tiens, Gaby Hartmann juste avant, suivi de Coco Rocco et Momo Kojil qui va arriver juste après. Et oui, bah oui, c'est comme ça. Qu'est-ce que vous voulez que je vous dise? On a bon goût, nous.

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On est trop heureux sur VIP. Il manquerait plus qu'on écoute Happy de Pharrell Williams, je sais pas moi. Bon bah en tout cas, on est heureux et on vous le dit en brésilien, en anglais, en français. Et on vous le dit avec Charles Trenet qui arrive. D'ailleurs, musique et joie se retrouvent très souvent sur VIP.

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On se la coule douce sur FIP. Puis dites voir, ce serait pas l'heure de faire une petite sieste là? C'est pas moi qui le dis, hein. C'est Mancini. D'ailleurs, la sieste, elle a longtemps été considérée comme un luxe. Aujourd'hui, elle est vraiment reconnue par les scientifiques comme un véritable allié de notre cerveau. C'est l'excuse qu'on donne à tout le monde, puisque nous, on dort toute la journée. Une sieste de 10 à 20 minutes, ça suffit largement à améliorer au moins la vigilance, la concentration et même la mémoire, sans provoquer cette sensation de fatigue au réveil. Promis, promis, c'est scientifique.

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Il est minuit sur FIP et Brigitte Fontaine a quelque chose à vous dire.

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bien comprendre une notion du temps totalement pervertie. Il est déjà 15h02. Nous sommes le 1er août 2026. Nous sommes samedi. Et oui, ici FIP. Bienvenue.

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Robert Doisneau, le photographe qui aura passé sa vie entière à immortaliser la poésie de l'instant présent, on peut peut-être connaître de lui un cliché qui est devenu mythique. Il s'appelle le baiser de l'hôtel de ville. C'est une photo en noir et blanc, une photo qu'il a prise en 1950. On y voit un homme et une femme qui s'embrassent. Et pendant ce temps-là, ils marchent sur un trottoir. Ils sont entourés d'une foule compacte, mais on ne voit qu'eux. On ne voit qu'eux et leur amour qui semble dépasser le cadre. Une collection immense de 300 photographies, archives, objets personnels et condensés dans une exposition qui s'appelle Robert Doisneau, instant donné au pluriel. Alors après le musée Mayol à Paris, après le musée de la Beuverie à Liège, c'est au tour de la Sucrière à Lyon d'accueillir cette exposition à partir de maintenant. Ouverture des portes le 4 septembre.

Compositeur, réalisateur et aventurier musical français. Alors, je ne sais pas s'il maîtrisait l'art de l'empannage. Non, ça, l'histoire ne le dit pas. Ou du virement de bord. En tout cas, il aura su flotter et prendre les virages avec élégance. On écoutait François de Roubaix en 1972 dans la BO de la Choucoumoune. 1972, c'est l'année où il fait aussi de son appartement parisien l'un des tout premiers home studio 8 pistes. Et dedans, il y travaille chaque jour, chaque nuit, d'arrache-pied. Pour en savoir plus sur l'homme et son œuvre, il y a en ce moment un mini-documentaire qui ne parle pas d'empannage, non, c'est vrai, mais qui lui rend hommage sur Arte.tv, un blow-up signé Thierry Jousse.

Elle porterait en elle les symboles de la loyauté et de l'amour. Elle évoquerait également le courage et la résilience grâce à sa capacité à prospérer dans des conditions difficiles. Elle est la Capucine. Alors selon la légende, son nom trouverait ses origines dans l'histoire des moines capucins qui auraient cultivé cette plante au cœur de leur jardin monastique, des fleurs éclatantes, parées de couleurs vives qui ressemblaient à cet instant précis à la capuche rouge portée par ses religieux. Et dans le langage des fleurs, quand elle est blanche, elle évoque la pureté, jaune, le premier amour, et rose, eh bien on ne sait pas encore, en tout cas, nous, on est fipes.

On peut le voir comme un appel à la nuit ou à la journée naissante qui se fait d'une nouvelle voix sur FIP chaque soir ou chaque matin, comme vous voulez. Tout est histoire de point de vue. À minuit, c'est Brigitte Fontaine qui prend le micro pour quelques mots, quelques haïkus ou pensées, voire mantras, ainsi distillés rien que pour vous.

Elle est l'une des personnalités qui, à travers les âges et les époques, continue de fasciner encore et encore. J'ai nommé Cléopâtre, la dernière reine d'Égypte, Cléopâtre 7e du nom, elle qui aura signé la fin de la dynastie des pharaons, un personnage qui serait devenu légende de son vivant. On partageait l'instant avec elle et Jamie Coe sur CIP.

C'était l'été x4 sur FIP, l'été, la saison de tous les possibles, des amours épanouis, des rêves de futur, de plus grand, de plus beau, c'est l'instant de la fructification pour la plupart des plantes, c'est le moment où on s'adonne aux farniente, aux amis, au silence, au rien ou au grand tout. Voici donc le programme jusqu'au 21 septembre sur FIP.

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premier pas. C'est toute la symbolique de cette esquisse qu'il faut faire avec ou sans hésitation pour embrasser, pourquoi pas, l'aventure à venir, le premier pas. Plonger pour voir si l'eau est froide, le premier pas qui signe le début de tout. Alors on dessine cette ébauche de ce pas avec Picot sur FIP.

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Charlotte Bibring et Thomas Curbillon partageaient alors un club jazz à FIP. On revivra l'instant, dès 19h, le jour J, aujourd'hui, sur FIP.

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La RATP cherche à musicaliser ses couloirs de métro. Alors aussi, si vous êtes auteur, compositeur, interprète, soliste, en duo ou en groupe, cette annonce est pour vous. Attention, vous avez jusqu'au 23 août pour déposer votre candidature sur le site de la RATP. Et au final, ce sont 300 musiciens, musiciennes qui pourront jouer officiellement dans le métro parisien. Peut-être vous, allez savoir. Doigts croisés et ondes mêlées sur FIP.

jusqu'au bout, du bout, du bout. Et voici que nous avons passé quelques 12 minutes les pieds dans l'eau et sur une île. Alors forcément, depuis, j'ai trouvé aujourd'hui de quoi rêver. Car de par le monde, une vingtaine d'îles désertes sont à vendre, des plus sauvages aux plus aménagées, des plus lointaines aux plus proches. On peut ainsi s'offrir l'île Foster aux États-Unis, l'île Paloma au Panama ou encore l'île du lac Saïma en Finlande. Et bien voilà, vous l'avez trouvé, peut-être votre futur nid, votre pseudo-toit sur la tête. Et bien évidemment, à la question magique, qu'est-ce que vous amèneriez si vous partiez seul sur une île déserte? N'oubliez pas que vous pouvez répondre, Philippe.

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0: Bonsoir à tous, bienvenue au Club Jazz FIP. Ça y est, on se lance dans les festivités, ça clignote, ça brille dans les branches et sur nos ondes avec notre maestro du samedi et de Jazz Fact, Thomas Kurbillon. Hello.
4: Bonsoir. Hello, Charlotte Bibring. Nice to see you. Bien sûr, oui, bah, je suis combien content d'être là.
0: On est toujours content de vous retrouver, de se revoir.
4: De même.
0: Et d'écouter du bon jazz. Alors celui qui va nous mettre vraiment sur la piste des festivités, c'est le NYO Jazz. Ça y est, on peut l'annoncer là.
4: Ah bah ça y est, c'est parti de toute façon. Ça y est, on est parti, on est lancé, Charlotte.
0: On est lancé,
4: ça
0: tu
4: y
0: vois,
4: est,
0: je suis
4: plus
0: sur la piste.
4: On s'abat là, ouais, ouais, ouais. Et puis on va danser avec eux, on va chanter.
0: Incroyable ouais, ça, ouais. Cet ensemble, c'est des jeunes.
4: Ouais, ils ont... Mais alors, je pense que c'est même à partir de 16-17 ans, et c'est la moyenne d'âge, je crois que c'est 19-20 ans.
0: Okay.
4: Et de tous les États-Unis.
0: Ouais. Qui se retrouve chaque année. Je crois qu'il y a un grand concert au Carnegie Hall, c'est ça?
4: Oui, tout à fait. Tout à fait. D'ailleurs, sur le site du Carnegie Hall, vous pouvez vous inscrire.
0: C'est-à-dire, moi, si
4: vous
0: personnellement.
4: Avez, oui, si vous avez.
0: 19 ans.
4: Puisque vous avez 19 ans, vous pouvez dès ce soir. Mais avant, parce que je pense que vous avez 20 ans demain. Donc, inscrivez-vous. Non, mais vous pouvez vous inscrire et faire votre demande pour rentrer dans cet orchestre qui est incroyable. Donc, au Carnegie Hall, mais il y a aussi des concerts ailleurs. Et notamment en Afrique du Sud, avec ce concert donc à Johannesburg. Oui, c'est extraordinaire parce que c'est donc Sean Jones qui est directeur artistique, qui est trompettiste et qui mène de trompette de maître cet ensemble. On y retrouve une exigence, mais en même temps ce côté festif.
0: Très.
4: Ouais, ça fait beaucoup de bien.
0: On prend, Thomas.
4: On prend. Bonsoir à toutes et tous et on fait la fête avec le NYO Orchestra.
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0: Et ben voilà, c'était donc le NYU Orchestra Jazz, magnifique sur cette composition du tromboniste Wycliffe Gordon. Et on poursuit, Thomas, avec James Moody,
1: ouais,
0: la flûte.
1: Là aussi, il y a quelque chose chez James Moody de tellement... comment dire, quand on le voyait parler, il était drôle. Il y a des lives à la fin de sa vie où il chante Moody's Mood for Love. Tout le monde, il y a Quincy Jones au premier rang. Et tout le monde est mort de rire. Avec beaucoup de sincérité, d'authenticité, en même temps beaucoup d'exigence dans le jeu. Et là, c'est une composition qui porte bien son nom, hein.
0: Bah oui.
1: Dizzy.
0: Dédié à son ami.
1: Et son employeur, d'une certaine manière, même si...
0: Pendant
1: 40 ans, avec des coupures, mais en tout cas, là, c'était pile l'époque, en 63, où il jouait en quintette avec Gillespie. Et dans le groupe, on a Kenny Barron, Chris Wright et Rudy Collins, qui sont la rythmique, justement, qui l'accompagnait en tournée dans le groupe de Dizzy Gillespie. Donc, il est à la maison, et on l'écoute à la flûte, James Moody.

0: On n'ose pas parler là.
1: On fait que passer, hein. On vous inquiétez pas. On vous dit qui c'est et on repart.
0: On met les sous-titres.
1: Voilà.
0: Après James Moody qui jouait Dizzy, bah c'est Dizzy qui joue Dizzy avec Oscar Peterson.
1: Alors Dizzy qui c'est du coup?
0: Dites-leur.
1: Voilà.
0: Dizzy Gillespie?
1: Oui, avec Oscar Peterson, ouais, en duo. Ah bah oui, bah,
0: il n'écoute pas, personne il d'autre. Pas
1: non, je pense, bah, j'écoutais
0: mais,
1: la,
0: oui,
1: pardon,
0: ça,
1: j'ai écouté la, excusez-moi, Con Alma en duo, on est en 1975, deux artistes qui d'une certaine manière n'ont rien à prouver et qui disent tout finalement. Allez, on les laisse parler.

0: Et bien voilà, la fête continue avec un peu de soleil en plus. On ne dit pas non. C'était Rosemary Clooney avec Pérez Prado, Thomas, pianiste, compositeur, chef de bande cubain, roi du mambo.
1: Oui, prochain Rosemary Clooney, peut-être la semaine prochaine, puisque nous avons diffusé dans ce club un Rosemary Clooney la semaine dernière.
0: C'est votre nouvelle marotte.
1: Ah, allez. Oui, c'est ma marotte. Rosemary, ma marotte. Rosemarotte. Oui, elle est fantastique. Alors là, c'est une autre période. Hein, c'est vraiment au début, au premier quart de sa carrière. Et c'est un disque absolument fantastique. Et ce souhait, et voilà, et c'est un petit bonheur. Quoi.
0: Bah oui, et puis là, pour les fêtes, c'est juste parfait. Voilà. On continue du côté de l'Amérique du Sud avec la Malinche.
1: Ouais.
0: Part 2, c'est tout nouveau, c'est Baptiste Herbin avec Mineno Garay.
1: Exactement, l'album entier, on va dire, sort le 16 janvier, là c'est le premier single qui est sorti hier. L'album, ça, donc c'est les Los Harold Gladores.
0: Susana Poveda, où elle est où?
1: Oui, voilà, en préparant l'émission, je me suis dit, voilà, je suis content de le faire avec vous, attention, oui, hein, oui, Charlotte Bubring, oui. Mais je me suis dit, voilà, là, voilà, ça veut dire
0: en
1: les
0: français,
1: arrangeurs.
0: Voilà.
1: Voilà. Et donc c'est Mineno Garay et Baptiste Herbin, percussionniste et saxophoniste, on l'entend derrière, magnifique de virtuosité mais aussi de lyrisme, de beauté. Et il y a Léo Montana au piano. Et ils seront en concert. Alors là, c'est pareil, on parle de fêtes. Je peux vous dire que les fêtes se prolongent le 5, 6 et 7 février au Sunside à Paris. Faut voir ça en live, à mon avis, hein, et en attendant tout l'album.

0: Alors là, on tombe carrément dans le sublime, où on s'élève dans le sublime avec Tres Palabras, trois mots d'Osvaldo Farés, interprété par Charlie Haden, et pas que Charlie Haden, Gonzalo Rubalcaba au piano.
1: Mais oui.
0: David Sanchez au sax ténor.
1: Ouais, c'est un album qui s'appelle Nocturne, qui est paru au début des années 2000. D'ailleurs, je me rappelle que le FIP avait été partenaire à l'époque pour faire voyager deux auditeurs pour aller voir le concert à Montréal.
0: Pour aller à Cuba.
1: Alors c'était à Montréal, mais c'était pour ce groupe, et je peux vous dire que j'y étais. Et parce que j'accompagnais les auditeurs de FIP à l'époque.
0: Voilà. Pour aller à Montréal.
1: Pour aller à Montréal, assister au concert de sortie. Et c'était
0: incroyable.
1: C'était au mois de juillet, et je peux vous dire que
0: il faisait
1: chaud. C'était le festival de jazz de Montréal, et c'était extraordinaire parce que c'était vraiment le concert. Ils n'avaient pas fait une grande tournée, hein, et c'était aussi beau que ça. On va vous laisser quand même écouter, mais imaginez, vous êtes bien à Paris, vous êtes bien, mais aussi un peu à Cuba.

0: Avec quelques heures d'avance, Thomas, vous nous proposez un jazz fact au parfum de Noël ce soir.
1: Aujourd'hui, on va parler d'une chanson de Noël et pas n'importe laquelle, The Christmas Song. Et on va parler plus précisément de la façon dont elle fut composée. Alors forcément, on se met dans l'ambiance.

Voilà, hein, là on y est. Rien de tel pour trouver l'inspiration d'écrire sur les marrons dans la cheminée, vous savez, pour le thème, les marrons dans la cheminée, la chorale dehors qui chante Jingle Bells. Ouais, sauf que quand Mel Tormé et Bob Wells décident de composer The Christmas Song, eh bien c'était plutôt cette ambiance-là. Ouais, c'est l'été, les cigales chantent, à condition qu'il y ait des cigales à Los Angeles, bien sûr. On profite même de la piscine, tiens. Oui, nous sommes en juillet 1945 et il fait particulièrement chaud cet été-là en Californie. Le chanteur Mel Tormé rend visite à son ami Bob Wells chez lui. Imaginez une belle villa de Los Angeles avec piscine donc, un beau jardin et un soleil de plomb. Bob Wells est écrivain, producteur et scénariste pour la télé et le cinéma et collabore aussi avec Tormé sur ses chansons. Il lui écrit des paroles, par exemple le standard « Born to be Blue » est né de leurs quatre mains. Et ce jour de juillet 1945, quand Mel Tormé arrive chez son ami, eh bien, pas de Bob Wells à l'horizon. Il doit être dans le jardin ou parti faire une course. Du coup, il rentre dans la maison, s'installe, vous comprenez, il est un peu comme chez lui ici, Mel Tormé. Et puis, alors qu'il attend son ami dans le salon, c'est là qu'il voit sur le piano un carnet à spirale. Mel Tormé s'approche et sur une page sont écrits presque gribouillés quatre lignes. « Chestnuts roasting on an open fire, Jack Frost nipping at your nose, Yuletide carols being sung by a choir, Fox dressed up like Eskimos. » Pour résumer, il y est question de marrons qui cuisent sur un feu de cheminée, de Jack Frost, personnage emblématique de Noël dans le folklore anglo-saxon, souvent représenté tout simplement d'ailleurs par un bonhomme de neige, mais aussi d'une chorale de Noël et de gens dans la rue habillés comme des Eskimos. Et quand Mel Tormé a fini de lire ces quatre phrases écrites donc sur un cahier à spirale, voilà qu'arrive Bob Wells. Et voyant l'étonnement de son ami à la lecture de ces mots quelque peu décalés vu la chaleur, Wells lui dit « Écoute, j'ai tout essayé pour avoir moins chaud. J'ai été dans la piscine, j'ai bu une boisson fraîche, j'ai même pris une douche bien froide, rien ne marchait. Alors je me suis dit qu'en écrivant quelques lignes sur l'hiver et l'ambiance de Noël, j'arriverais peut-être à me mettre dans le mood et à oublier cette chaleur. » Mel Tormé regarde alors Wells et lui dit « Je crois bien qu'il y a une chanson à faire avec tout ça. » Et comme le raconte James Tormé, le fils de Mel Tormé, 45 minutes après, l'une des chansons les plus célèbres de Noël était écrite. Wells s'occupe des paroles, Tormé écrit la totalité de la mélodie. Vous savez, cette mélodie.

The Christmas Song, ici par Kenny Burrell, un classique de Noël dont on ne se doute pas qu'elle a été composée en plein mois de juillet pour avoir moins chaud. Alors bien sûr, ils essayent de la déposer chez un éditeur le jour même, mais n'ont pas beaucoup de succès parce que personne n'arrive à imaginer une chanson de Noël avec cette chaleur. Et c'est là qu'ils ont l'idée d'aller chez un chanteur qui commence à faire beaucoup parler de lui, oui, Nat King Cole. Ils lui font écouter leur nouvelle création et Nat King Cole de répondre « J'adore, elle est pour moi, cette chanson. » Il aurait même dit « C'est ma chanson. » Et c'est comme ça qu'au Noël 1946, The Christmas Song deviendra un énorme tube chanté par Nat King Cole, et à tel point qu'il en enregistrera plusieurs versions au cours de sa carrière, comme celle-ci là, en 1961, sur des arrangements somptueux de Ralph Carmichael.

0: évidemment, on a tous adoré ici votre Jazz Fact, Thomas. Et on se disait quand même qu'on entend, une fois qu'on le sait,
1: on entend
0: le soleil.
2: Oui, je pense que c'est, vous avez raison, c'est aussi pour ça que cette chanson a marché. Parce qu'elle va pour toutes les saisons.
0: En
2: on
0: fait,
2: peut l'écouter,
0: douceur,
2: je pense, en été.
0: Qu'on associe à des images d'hiver, mais c'est vrai que ça peut fonctionner en plein soleil.
2: Et puis cette petite guitare, la Vive le vent à la fin, précisons que c'est John Collins, qui est un immense guitariste assez sous-estimé. Didi Gillespie, dont on parlait tout à l'heure, l'adorait et il termine magnifiquement cette version. Et là, on est pas mal non plus.
0: Ouais, magnifique. Emmett Cohen, ce pianiste qui rend hommage à un ami qui s'appelait Fenmi Onunai, New-Yorkais d'origine nigérienne, qui était programmateur au jazz at Lincoln Center, DJ, directeur de recherche et de développement. Merveilleux ambianceur, comme on dirait aujourd'hui, il lui rendait hommage il y a quelques années sur cet album Vibe Provider.
2: Ouais, et là le morceau s'appelle If This Isn't Love, et ça effectivement, si ça sent pas l'amour, il est fort pour ça, Emmett Cohen. Vous savez, il faisait des concerts chez lui, maintenant ça sera dans un studio, le Power Station a priori, le premier concert avec Joshua Redman et une jeune trompettiste qui s'appelle Skylar Tang, qu'on a entendu tout à l'heure, voilà, sans l'entendre dans l'orchestre tout début. Bref, mais écoutons Emmett Cohen.

0: Bien oui, un petit Errol Garner, tout joyeux, tout beau, comme ça.
1: Après Ahmed Cohen, c'était un peu, entre guillemets, tout trouvé, parce qu'il y a quelque chose de très joyeux, effectivement, et il est très inspiré par Errol Garner. Et c'était Janine, I Dream of La Like Time, qui était le thème du film La Like Time, qui était un film muet des années 20. Ouais.
0: Ah, c'est ça.
1: Et comme on est dans le La Like...
0: Et oui,
1: voilà.
0: I Like Wine par Ella Dirina, qui est une guitariste lettonne qui vit à Amsterdam et que vous nous faites découvrir. Merci mille fois, Thomas.
1: Ouais, bah écoutez, je me remercie moi-même d'une certaine manière parce qu'à chaque fois que je l'écoute, Interwined, ça s'appelle l'album.

0: Alors après Lilac Wine, on va retrouver Jeff Buckley. Mais oui, mais oui, mais vous nous avez trouvé un truc, Thomas, incroyable. En 94, il est invité des Jazz Passengers, c'est un groupe de jazz des ex-Lounge Lizards de exactement. John Lurie. Donc Roy Nathanson et Curtis Foulkes, l'album In Love. 15 titres, dont celui-ci avec Jeff Buckley.
1: Et oui, avec c'est un grand disque, c'est en plus produit par Al Wilner, qui est un producteur extraordinaire, vraiment, qui est décédé en 2020. Grand producteur, et dans ce collectif, il y avait John Zorn, Don Byron, John Lurie. On est vraiment dans le New York, vous savez, East Village, que vous avez peut-être connu d'ailleurs, Charlotte. là, on est en 87, on écoute Jeff Buckley.

0: Et bien voilà, c'est lui, notre album de la semaine au Club Jazz à Fippe. On en avait déjà passé un titre, d'ailleurs le titre qui ouvre l'album de Peacock, qu'on avait adoré. Thomas, on l'a passé toute la semaine cet album. Est-ce que je dis le titre?
1: Déjà le titre du morceau, parce que c'est tellement pas révélateur de ce qu'on écoute, ça s'appelle You're Blasé. En français dans le texte, You're Blasé. Et franchement, on n'est pas blasé à l'écoute de cet album qui s'appelle Deuxième Mouvement. Le groupe s'appelle Otrium. Et c'est donc leur deuxième album, ça s'appelle Deuxième Mouvement. C'est mené trompette battante par Quentin Gomary. Il y a Yoni Zelnik à la contrebasse et Antoine Paganotti à la batterie. Et là, la clarinette majestueuse de César Poirier. Ils seront en concert le 27 janvier prochain, donc l'année prochaine, en janvier 2026. Il faut la faire une fois par an et dans une émission.
0: Elle est faite, ça y est.
1: Ça y est, hein, voilà, ça c'est fait. Hein, la semaine prochaine, c'est fait. Au 38 Rives, voilà.
0: À Paris, Rue de Rivoli.
1: Et tout le disque est comme ça. Donc si vous dites, ah mais
0: c'est sur le fil.
1: Ah vraiment, magnifique.
0: C'est beau.

0: Bien, merci les garçons, c'était Autrium, deuxième mouvement, notre album de la semaine au Club Joseph Hippe. On va se quitter, Thomas, avec le saxophoniste Lenny Niehaus.
1: Exactement, oui, pas mieux.
0: J'étais
1: non,
0: pas
1: je peux
0: sûr
1: pas mieux le dire.
0: De... Ouais,
1: non,
0: oui.
1: Vraiment, si vous me demandez de mieux le dire, je pourrais pas. Non.
0: Est-ce que vous pouvez nous dire qui c'est?
1: Non plus, mais Lenny Niehaus est connu surtout pour son travail de compositeur, pour un réalisateur américain quelque peu célèbre dans l'histoire du cinéma et grand amateur de jazz, qui est Clint Eastwood. C'est lui qui a fait la plupart des musiques de films de Clint Eastwood. Et c'est un personnage central du jazz californien dans les années 50, avec des octets, des quintettes et cet art de l'arrangement, vous savez, orfèvre, quoi, taillé sur mesure. Voilà, vous revenez, faites voir, tournez-vous, c'est parfait, les épaules impeccables, pas mieux, tout ça. Et Lenny Niehaus, voilà. Donc, faut réécouter ces disques comme celui-ci, là, qui est absolument incroyable.
0: Là, on écoute « I can't believe that you're in love with me ». Merci, Thomas, pour ce si beau jazz, vraiment, encore une fois.
1: Merci à vous, Charlotte Bibring.
0: On vous retrouve la semaine prochaine et quand on veut, dans votre Jazz Fact sur FIP.fr. Avec nous ce soir, Alexandre Girard à la réalisation et Minetta Diawara au mixage. Très belle soirée à tous, à l'écoute de FIP.

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1: Laurent Garnier en mode plongée sonore sur FIP. 1977.

Attention. J'adore. En 1977, les Buzzcocks chantaient les louanges d'une jeunesse qui s'emmerde. Moi, c'est 10 ans plus tard que je découvre ce morceau. On est un lundi soir au club Ritz sur Whitworth Street West à Manchester. Et chauffé à blanc par le bordel ambiante et une énième pinte de snake bite, je me jette dans la foule pour prendre part au grand pogo final. Sauf que je trébuche et tombe sous un gros molosse qui 10 secondes plus tard vient s'écrouler sur moi. Bilan, je termine ma soirée aux urgences avec une épaule déboîtée. En 1977, quand sort le film La fièvre du samedi soir, c'est un très gros carton. Le monde entier s'entasse dans les salles obscures pour voir Travolta se trémousser. Le monde entier, sauf moi, car à l'époque j'ai 11 ans et le film est interdit aux moins de 13 ans. Et je peux vous dire que ça, je l'ai vécu comme une très très grande injustice. Heureusement, pour me consoler, mon frère avait acheté la BO, que j'ai écouté 3000 fois dans ma chambre, histoire de fantasmer sur ce que pouvait être, dans mes rêves les plus fous, un dance floor new-yorkais.

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Deep Search, les Cramps, Human Fly. Alors ça, je l'ai joué pas mal de fois. Notamment, je me rappelle d'une soirée un peu dingo, Yellow à Tokyo, où en plein milieu d'un set techno, j'ai décidé de jouer les Cramps. C'était pas forcément le disque qu'ils attendaient, mais je sentais que je pouvais me le permettre. C'est toujours qui tout double, ce genre de grand écart dans une soirée. Évidemment, on n'est jamais sûr du résultat, mais c'est excitant de tenter de sortir de sa zone de confort. Après, ça passe ou ça casse. En tout cas, c'est ce soir-là, hormis le fait qu'il y a eu émeute sur le dance floor, que j'ai compris que j'allais sûrement pouvoir construire un truc très fort avec ce public si particulier qu'est le public japonais. Le disque qui arrive est sorti en 1978. Par contre, avec celui-ci, quand j'ai décidé de le jouer un soir à Cannes, dans les années 90, c'est pas passé du tout. C'est le moins qu'on puisse dire. J'étais invité pour jouer au Midem. On était en pleine ascension de la musique techno en France, mais les organisateurs voulaient proposer autre chose au public cannois ce soir-là. L'idée était de jouer de la soul, du funk et de la disco. Moi, à fond dans le thème, j'arrive quand même à vider la salle entière en 30 minutes, montre en main. En quelques dix, je suis passé de 2000 personnes à une cinquantaine de pelés qui se demandaient ce qu'ils foutaient encore là sur le dance floor déserté. Et si mes souvenirs sont bons, le coup de grâce de cette soirée fut sur ce morceau au titre évocateur de « Keep on Jumping ». Sauf que là, bah, ça ne jumpait plus du

Ah, Harry Truman Underwater. Alors ça, au même titre que I Feel Love de Donna Summer ou You Make Me Feel de Sylvester, je crois qu'il n'y a pas de hasard. Déjà à l'âge de 12-13 ans, ces morceaux qu'on peut très justement considérer comme étant précurseurs de la vague house et techno qui arrivera 7 ans plus tard, eh bien ces morceaux me rendaient mais complètement ouf. C'est donc dans ma chambre d'ado, qui ressemblait plus à un club qu'à une chambre, que j'écoutais ces disques à fond sous les flashs de mon stroboscope. Ma toute première fois dans un vrai nightclub, c'était en août 1980, dans la ville de Catolica, sur la côte adriatique en Italie. Alors je peux difficilement trouver le bon mot adéquat pour décrire mon excitation ce soir-là, quand j'ai pu enfin pénétrer dans l'antre de tout ce qui me faisait fantasmer depuis ma plus tendre enfance. Car non seulement c'était inespéré de pouvoir rentrer en boîte à cet âge-là, j'avais que 14 ans, mais surtout, ce petit club dont j'ai malheureusement oublié le nom avait la réputation d'être un endroit alternatif. Le genre de lieu où ils jouent autre chose que les gros tubes du moment. Bon, vous imaginez bien, vu que j'avais pu y rentrer un soir, j'y suis retourné forcément chaque soir de mes vacances. Et s'il y a un morceau en particulier qui reste gravé à jamais en souvenir de ces 10 ou 15 nuits de l'été 80 que j'ai passé sur le petit dance floor lumineux de ce nightclub, c'est ce titre génial qui figurait en face B du deuxième album de Police qui était sorti 10 mois plus tôt sur AM Records. Ah, ça me met les frissons d'écouter ça. The Bed's Too Big Without You sur Deep Search.

Deep Search. Bela Lugosi is Dead. Morceau sorti en 1980. Hymne absolument inconditionnel de la scène New Wave. Pour ce morceau, il y a une nuit où j'ai vraiment compris pourquoi ce titre était aussi important pour la scène New Wave. On est en 85, à l'époque où j'habitais à Londres. Ce soir-là, je visitais pour la toute première fois un club qui, à l'époque, faisait énormément parler de lui, le Batcave. Et là, la politique musicale était très différente de beaucoup d'autres clubs à Londres. C'était no funk, no disco. Et c'est mélangé dans une masse compacte de corbeaux et autres sosies de Suzy and the Banshees que j'ai compris le pourquoi du comment de la musique de Bauhaus. Mine de rien, ce petit club dont je vous parlais de mes vacances italiennes en 1980 a, je pense, planté les racines de tout ce qui allait venir ensuite pour moi dans ma vie. La fascination de la nuit, l'amour du dance floor et surtout un goût très prononcé aussi pour la musique sous toutes ses formes. À partir de ces vacances-là, j'ai commencé à fréquenter des clubs absolument tout le temps. Car dans les années 80, les clubs ont commencé à ouvrir le dimanche après-midi pour les ados. Et ça, dans mon cas précis de jeune malade compulsif de nouvelle musique, bah ça tombait plutôt bien. À l'époque, j'habitais à Bougival. Et à 15 minutes à pied de chez moi, il y avait un petit club du nom du Bilitis. Où pendant 2 années, j'y ai passé la majeure partie de mes dimanches après-midi. Et un jour, le DJ dégaine un énième nouvel import qui venait tout juste d'arriver des États-Unis. On est en 1981 et à ce moment précis, je me souviens, j'ai pris au moins magnitude 8 sur l'échelle de Richter.

fais pas. En 1981, j'ai 15 ans et mon frère a un restaurant. Et en fait, je fais un deal avec lui. Je lui dis, je viens faire la plonge n'importe quel week-end quand t'as besoin au resto. Et au lieu de me payer, tu m'emmènes en boîte après le service. Ce sera donc du haut de mes 15 ans que, grâce à mon frère et son mari, merci à eux, que je découvre enfin le vrai monde de la nuit et du Gay Paris. Et oui, je m'en souviens comme si c'était hier. C'est sur la piste du Feu Club Haute Tension, au lieu de la scène gay parisienne de l'époque, que je me suis fait électrocuter par ce morceau insensé que nous venons d'écouter de Modern Romance. En parlant d'électrocutage total, en 1982, Afrika Bambaataa sort Planet Rock. Et ça aussi, c'était voué à nous électrocuter. D'ailleurs, ça me rappelle ma toute première fois où j'ai joué à Rio. Ça faisait une bonne heure que je jouais et la soirée n'arrivait vraiment pas à prendre. Et comme je commençais à m'emmerder sévère, j'ai tenté de chercher des solutions et de changer les choses. Et j'ai joué Planet Rock. Et ben, eux aussi, à Rio,

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1: Nous sommes toujours en 1982 et on sent déjà poindre sur ce titre de Klein et MBO, la house et la techno qui va arriver juste 4 ans après ça. Une des dernières fois où j'ai joué ce titre que j'adore vraiment énormément, c'était pour une soirée 100% disco dans l'ancien club londonien, le Camden Palace. Vous vous rappelez, je vous ai parlé de ce club-là en début d'émission, qui est maintenant rebaptisé Coco. Et donc ce soir-là, j'étais invité pour faire un set totalement disco. Et merde, je viens de me rendre compte qu'on a passé la barre des minuit. Ah ouais, il est carrément minuit 7. Et ben voilà, ça y est, j'ai officiellement 60 printemps au compteur. Aïe, aïe, aïe, aïe, aïe. Allez, j'avale la pastille. Et ne nous égarons pas, surtout pas. ...1983. Je suis en deuxième année d'école hôtelière, j'ai 17 ans et je sors tous les week-ends. Et à l'époque, il y avait un club où je me rendais plus souvent que d'autres, qui était rue de Tilsit, à côté de la place de l'Étoile à Paris. Et ça s'appelait la Piscine. Et puis un soir, le DJ Thierry Scordel, que je rencontrerai plus tard, autre part, joue un disque qui me

New Model Army sort Vengeance en 1984. Et aussi étonnant que ça pourrait vous paraître, ce titre est un énorme guilty pleasure pour moi. C'est notamment un des morceaux que j'adorais jouer à la locomotive quand j'ai été forcé de rentrer en France en 87 pour faire l'armée, et comme j'y jouais quasiment tous les week-ends histoire de me faire un peu de fric, et que c'était un club bien punk et bien rock'n'roll, et ben je leur jouais ça, et ça pogotait grave. Quand j'arrive à Londres en 84, je découvre la nuit, on va dire, sous toutes ses formes, dans un Londres archi-vibrant. Des soirées straight aux soirées gays, où on joue du funk, de la new wave, de la soul, du rockabilly ou du reggae, je sors 5 nuits par semaine. J'ai 18 ans, la seule et unique chose qui m'intéresse, c'est sortir, acheter des disques et écouter de la musique. Pour le reste, rien à foutre. Mais surtout, il y avait un club où j'allais religieusement tous les vendredis. Et cet endroit, c'était le Mod Club. Et le premier soir où j'ai mis les pieds au Mod Club, le DJ résident du nom de Mark Moore, qui 4 ans plus tard explosera les charts avec son S-Express, va jouer un disque qui va me marquer, mais

chers amis, nous écoutons Set It Off de Straff. Je pense que si je devais être forcé de choisir 10 morceaux pour partir un jour sur une île déserte, question à laquelle j'ai toujours refusé de répondre, si je dois être très sincère, je pense que je prendrais ce morceau. J'arrive pas à m'en dépêtrer, je l'aime tellement. C'est une passion, ce morceau de Straff. En 1985, la go-go music, originaire de Washington, fait vibrer une partie des clubs bien branchés d'outre-Manche. Un soir, dans une warehouse party, le DJ Jay Strongman balance un putain d'ovni, mais qui va rester gravé dans mon cervelet de jeune clubbeur. Faut bien s'imaginer l'histoire. À l'époque, pas de Shazam, donc hormis ceux qui arrivaient à prendre d'assaut la cabine DJ histoire de soutirer des infos, impossible de savoir quels étaient les disques qui venaient de passer. Donc la seule solution, c'était d'essayer de retenir tant bien que mal la mélodie. Et ensuite, d'aller la fredonner à notre entourage, passible de connaître potentiellement la clé du mystère. Dans ma tête, la mélodie, c'était ça. Ça, je me suis ridiculisé à le chanter des centaines de fois. Une bonne quinzaine d'années plus tard, je me retrouve en backstage avec Gilles Peterson. Ayant bu 2-3 verres, je me dis « Allez, vas-y, tente ta chance une dernière fois. » Et là, Gilles sourit tout simplement et me dit « Laurent, bien sûr, c'est ça. »

0: 1986.
1: 1986, pas besoin d'en faire des tonnes. À ce moment-là, la house music entre dans ma vie. Et là, c'est sur le dance floor de l'Hacienda que je prendrai uppercut sur uppercut en découvrant cette musique magique qui nous venait tout droit de Chicago.

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0: 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Brigitte Fontaine a quelque chose à vous dire.
1: Oh ! Faites-moi coller un bain. Je plongerai doucement dans la mousse rose avec des canetons et des nénuphars. La scène jouera l'ouverture de Don Giovanni et j'aurai un cocktail sur le bord de la baignoire, une cigarette aux dents, un fou rire perpétuel. Non.

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